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1: Est-ce un rayon de soleil dans le ciel bien sombre de l'immobilier neuf en France ? En mars, les autorisations de construction de logements ont bondi de 6,9% par rapport à février. Un chiffre encourageant, certes, mais qui ne doit pas masquer une réalité toujours très dégradée, comme le soulignent nos confrères des Échos. Sur un an, les permis de construire restent en net recul, moins 8% par rapport à l'année précédente, et même moins 27% si l'on remonte à l'avant-crise sanitaire. Alors, simple sursaut ou début de reprise ? Pour Pascal Boulanger, président de la Fédération des promoteurs immobiliers, c'est une reprise timide, mais encore trop modérée pour parler de redémarrage. Et l'inquiétude monte à l'approche des élections municipales de mars 2026. Traditionnellement, les maires deviennent frileux à l'idée de délivrer des permis de construire avant un scrutin. Un phénomène bien connu que le gouvernement veut à tout prix éviter cette fois-ci. La ministre du Logement, Valérie Létard, a promis un plan d'action dont plusieurs mesures sont déjà en place. Une subvention de 1 000 à 5 000 euros par logement autorisé pour les maires bâtisseurs. L'extension du prêt à taux zéro à tout le territoire et des plans territorialisés de relance confiés aux préfets. Autre levier, la simplification des règles d'urbanisme. Une proposition de loi portée par le député Harold Duwart sera examinée à l'Assemblée le 15 mai, puis au Sénat en juin. Objectif, raccourcir les délais, réduire les normes et redonner la confiance à un secteur en souffrance. Mais est-ce suffisant ? Certains promoteurs constatent déjà le gel de grands projets et redoutent une glaciation préélectorale. Alors ce frémissement de mars sera-t-il le début d'un vrai redémarrage ? Réponse dans les prochains mois, avec des chiffres qui seront scrutés de très près.
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1: Bonjour à toutes et à tous, bienvenue sur Radio Immo dans ce nouveau numéro de l'interview. Aujourd'hui, nous allons parler d'un sujet devenu absolument central dans l'immobilier résidentiel, le DPE. Non plus simplement comme une contrainte réglementaire, mais comme un enjeu business, un sujet de fiabilité, un levier de rénovation et de plus en plus un facteur de décision pour vendre, louer ou rénover un bien. Et pour en parler, j'ai le plaisir de recevoir deux entrepreneurs qui viennent d'annoncer une opération structurante pour le secteur. Arnaud Fernet et Emmanuel Blanchet, leurs deux sociétés Cardino et Check DPE, viennent de fusionner pour créer, je cite, l'acteur de référence du DPE projeté fiable. Bonjour à tous les deux.
2: Bonjour Corentin.
3: Bonjour Corentin.
1: Ben, un grand merci d'être avec nous en direct de Roubaix. Alors avant de parler de la fusion, j'aimerais qu'on revienne quelques minutes pour vous découvrir et découvrir un peu vos parcours respectifs. Arnaud, tu es cofondateur de Cardino, mais avant de te lancer dans l'entrepreneuriat, tu as démarré ta carrière chez Saint-Gobain et tu as décidé de sortir du monde du salariat pour co-créer Cardino, pour transformer le DPE en levier business pour les professionnels de l'immobilier. On va en reparler bien sûr en détail, mais avec une approche très opérationnelle tournée vers la gestion locative, la transaction et l'accompagnement de travaux. Alors si j'ai bien compris, tu souhaites faire du DPE non pas un sujet technique réservé aux experts, mais un outil simple, robuste et directement utile pour les professionnels.
2: Oui, ouais. Tout à fait Corentin. Merci beaucoup pour la question. Effectivement, avec Cardino, après quelques années de salariat, notamment dans le groupe Saint-Gobain, on a voulu faire pour les professionnels de l'immobilier une solution simple, efficace, robuste, fiable, qui puisse être utilisée par les non-experts et leur permettre déjà de comprendre le DPE, d'une part, et dans un second temps, leur permettre, grâce à ce DPE rendu fiable, de projeter les bons travaux pour pouvoir relouer le plus rapidement possible les biens qu'ils gèrent.
1: On va revenir juste après sur Cardino, et parce que vous êtes à deux, parce que toi Emmanuel, après un passage chez Bouygues puis Carbon 4, tu as fondé DeepKey, et tu es également cofondateur de Check DPE. Toi tu es un serial entrepreneur, j'ai l'impression. Tu as donc une expérience très forte sur la donnée immobilière, la performance environnementale et les solutions tech à impact. Et donc avec Check DPE, de ce que j'ai compris, tu as développé une approche centrée sur la fiabilité du DPE, avec l'idée de pouvoir détecter les incohérences et mieux objectiver la qualité du diagnostic, hein, c'est ça ?
3: Oui, tout à fait. Merci Quentin. Effectivement, donc DeepKey, c'est spécialiste du logiciel dans l'immobilier tertiaire et on avait déjà perçu que la valeur était associée à la rénovation énergétique. Et en fait, le DPE est un point où ça devient le cas. Je pense qu'on va en parler tout à l'heure. Mais pour que ça soit le plus compréhensible possible, il faut absolument qu'il soit fiable. Évidemment, si c'est un indicateur qui a de la valeur, il faut qu'il soit fiable. Et donc, on était parti de ce point d'entrée qui est la fiabilité, mais avec quand même objectif qui est la rénovation et la projection du DPE. La fiabilité est vraiment le point de départ pour se dire, attendez, ce F, est-ce que c'est un vrai F? Et si oui, est-ce que je peux l'améliorer? D'où le développement de ces algorithmes de contrôle de la fiabilité.
1: C'est pour ça que j'avais cette question-là aussi, parce qu'avec vos parcours respectifs, qu'est-ce qui vous a amené à considérer que le DPE était devenu suffisamment stratégique pour mériter une solution dédiée ?
2: Moi, je suis quand même issu du bâtiment, Saint-Gobain. Voilà, on est vraiment dans la rénovation, dans le but d'améliorer aussi le confort de l'habitat et de ses occupants. En quittant Saint-Gobain et en créant Cardino, on s'est vraiment aperçu que le DPE fournissait un maximum de données qui pouvaient nous permettre justement de proposer ces scénarios optimisé de rénovation et d'améliorer le confort du logement et de l'habitant qui l'occupe.
1: D'accord. Vas-y, Emmanuel.
3: Je suis dans le plat sur ce sujet-là, mais je trouve que ça fait 10 ans qu'on considère que le DPE, c'est beaucoup de bruit, c'est beaucoup d'obligations pour les propriétaires bailleurs. Et puis, en fait, tout d'un coup, il y a quand même eu un point d'accélération qui a créé un cercle vertueux, c'est que tout d'un coup, il y a eu cette obligation ou cette interdiction de location qui a eu un impact très fort sur le marché à l'acquisition. Il y a des gens qui se sont dit, moi, je ne veux plus acheter un F ou un G. Et à partir du moment où il y a une partie du marché qui s'en va, il commence à y avoir des décotes. Et je trouve que la bascule a été finalement assez rapide, je dirais même quelques mois, hein, on parle pas d'années, on parle de mois, où tout d'un coup, il n'y a plus un seul acheteur qui ne posait plus la question. Et non seulement la question a été posée, mais même des acheteurs qui ne voulaient plus aller voir des biens réfugiés. Et donc, il y a des décotes qui apparaissent. Et là, les notaires disent, ça y est, on a les chiffres des décotes. Et quand on commence à voir ça, c'est une prophétie autoréalisatrice. C'est-à-dire que maintenant, il n'y a plus personne qui visite un G sans demander une décote. Et donc là, on voit que tout d'un coup, cet indicateur qui a été considéré pendant très longtemps comme une question, un truc un peu ennuyeux, voire pas fiable, tout d'un coup, ça devient clé. Ça devient clé à l'acquisition, pour la valeur du bien, et ça devient clé à la location. Et je dirais même, ça fait très longtemps que la rénovation énergétique est associée à la consommation d'énergie, aux économies d'énergie, et on voit bien que c'est dur, parce que c'est des temps très longs, on parle de 20 ans de temps de retour sur investissement, on parle de beaucoup de subventions et d'aides, et tout d'un coup, c'est la valeur du bien qui vient acter la rénovation. Et c'est pas pareil, quand on parle de 20% d'un bien qui vaut 500 000 euros, ça fait un sacré budget pour rénover. On ne parle pas de 1000 euros d'économie d'énergie par an sur 25 ans. Et donc là, je pense qu'à partir du moment où ça y est, ça a basculé et que c'est la valeur du bien qui est associée à l'indicateur DPE, là, ça y est, on tire quelque chose. Et donc, il y a bien une solution qui mérite, comme tu le disais, d'être là pour aider à simplifier, à comprendre, à fiabiliser et à projeter.
1: Ouais, et à projeter les travaux, parce que ça, c'était aussi le point de départ de la solution Cardinaux. Toi, le point de départ, justement, de Check DPE, il est lié à quoi? Qu'est-ce qui t'a donné envie de monter Check DPE?
3: Il est lié à, effectivement, ce que je viens d'évoquer sur le lien avec la valeur, c'est qu'à partir du moment où cet indicateur devient vraiment pertinent et utilisé, c'est pas possible qu'il y ait encore des gens qui disent « Ah, mais si je fais passer deux diagnostiqueurs, j'ai pas la même lettre » ou quelque chose comme ça. Donc, on parle de 20% de décote sur un bien, je sais pas, le bien moyen en France, ça doit être 500 000 euros. Sur les appartements dans les grandes villes, on peut dire 20% sur 1 million d'euros. Vous imaginez la valeur que ça représente. Si en fait cet indicateur n'est pas fiable, ça ne marchera jamais. Et donc, on s'est dit, le premier point, c'est de se dire, s'il y a autant de valeur qui est associée à cet indicateur, il faut que tout le monde ait confiance et comprenne cet indicateur. On ne peut plus se permettre d'avoir du « Ah, mais peut-être que si je change les fenêtres, j'améliorerai mon truc ». C'est plus possible. Donc, il faut que cet indicateur il soit fiable, compris, et que tout le monde fasse confiance à cet indicateur. Évidemment, le point, on va dire, tout, enfin, que ça soit Cardinaux, Carnot ou moi, l'objectif, c'était clairement de projeter. C'est-à-dire que la vraie question, c'est j'ai un F, combien ça coûte et est-ce que c'est possible de le ramener en D? Mais si ce F, on n'en est pas sûr, on voit bien que ça tourne pas, quoi. Donc, on était entré par la fiabilité, puis la projection. Et Cardinaux était vraiment entré par la projection. On s'est presque rejoint à un moment au milieu.
1: Puis vous aviez une complémentarité. Toi, tu étais orienté B2C et tu faisais un peu de B2B. Mais à la base, toi, Cardinaux, tu as conçu la solution orientée B2B. Et du coup, comment vous vous êtes rencontrés? Qu'est-ce que ça s'est fait autour d'un marché? Comment ça s'est fait, la rencontre?
2: Alors, effectivement, Emmanuel parlait de fiabilité. Nous, on était très forts sur la projection des travaux. On avait commencé à travailler sur la fiabilité avec un labo de recherche à Lyon. Et on avait une veille de nos concurrents. Check DPE, très fort sur la fiabilité et très aguerri sur le sujet. En fait, on a été mis en contact par notre startup studio Canopé. Dont Emmanuel connaît le cofondateur.
1: Avec Renaud Sornin.
2: Renaud Sornin, exactement.
1: On salue d'ailleurs.
2: Et tout à fait. Et c'est grâce notamment donc à Canopé qui a permis cette rencontre et justement de commencer à travailler un peu plus, on va dire sérieusement, sur la partie fiabilité que Check DPE avait lancé depuis quasiment un an maintenant.
3: Il y a deux complémentarités qui sont apparues assez vite quand on s'est rencontrés. La première, c'est que Check DPE a démarré sur le marché des particuliers et commencé à rejoindre les professionnels parce qu'il y avait des chasseurs immobiliers, des agents immobiliers qui étaient intéressés par la solution. Et donc, à la fois sur le marché plutôt B2C et sur l'angle d'attaque qui était plutôt la fiabilité, Cardinaux B2B sur un angle de simulation. En fait, il y a les deux et qui sont d'ailleurs mis en avant dans cette fusion. Premièrement, la fiabilité intègre le module Cardinaux B2B et donc on devient la référence du DPE projeté fiable. Mais on maintient cette marque Check DPE pour les particuliers parce qu'on s'aperçoit qu'on joue un rôle qui est presque un rôle de service public sur le DPE, pour être tout à fait transparent, qui est, il y a beaucoup de questions, beaucoup de gens, des locataires, beaucoup d'acheteurs, beaucoup de propriétaires bailleurs qui, en tant que particulier, se posent des questions sur qu'est-ce que c'est que ce DPE. Le diagnostiqueur est passé, mais je suis étonné de ma lettre. Est-ce que je peux projeter des travaux? Je suis en train d'acheter un studio, je me pose la question si je peux le rénover, combien ça coûterait. Et donc, en fait, on a envie de maintenir cette marque auprès des particuliers qui est extrêmement intéressante, même pour les retours d'expérience, pour l'amélioration de l'algorithme, c'est hyper intéressant. Donc, on va vraiment renforcer et il y a une énorme complémentarité entre les deux entreprises.
1: Alors, on l'a vu dans votre communiqué de presse paru très récemment, et il y a un mot très fort qui ressort, c'est la fiabilité. Et vous dites DPE projeté fiable. De quoi est-ce qu'on parle exactement quand on dit DPE projeté fiable? C'est quoi? Bon, on a vu la qualité de la lecture du DPE, sa véracité. C'est aussi la pertinence des scénarios de travaux. C'est quoi? C'est aussi la capacité à s'engager sur une trajectoire énergétique crédible.
3: Oui, exactement. Pour moi, clairement, le point final, c'est la rénovation des logements. C'est-à-dire que on a des logements aujourd'hui qui sont F ou G, voire même E, et qu'on a envie de ramener sur des lettres beaucoup plus intéressantes. Ne serait-ce que, on l'a dit, pour mille raisons, les éco-énergies, la valeur du bien, l'engagement environnemental, enfin tout ce que vous voulez. Et donc, on a besoin de ramener dans une bonne trajectoire ces logements. Donc, quand on dit projeter fiable, il y a effectivement les deux notions qui sont là. Ce qu'on veut, c'est être capable de s'assurer d'une projection fiable. C'est-à-dire que je veux savoir si l'appartement ou la maison que je suis en train d'acheter, je sais la ramener en C. Et dans la fiabilité, il y a à la fois l'estimation du coût des travaux, la capacité de s'engager sur la lettre finale. Et donc, c'est vraiment... donner de la confiance dans cet indicateur et qu'il y ait un indicateur projeté, c'est assez sympa. C'est-à-dire que ce qui est intéressant, c'est là où on va arriver. C'est là où je suis capable d'amener mon logement. Et donc, c'est pour ça qu'on aime bien associer les deux mots. Parce qu'à la limite, la fiabilité tout seul du DPE, bon, c'est un F, c'est un vrai F. OK, la vraie question, c'est un F. Est-ce que je suis capable de le ramener en D? Combien ça coûte? Est-ce que c'est possible? Vous avez des sujets de copro, t'entends, c'est même pas qu'une question de coût. C'est pas possible de les ramener plus bas que D ou E. Eh bien, il faut le savoir quand on achète. C'est vraiment, c'est vrai que c'est le fait d'avoir mis ces mots à côté, maintenant tu nous le pointes du doigt, Corentin, c'est le cœur de ce qu'on veut faire, c'est être capable de rénover les logements et de s'assurer que la rénovation, elle fonctionne.
1: Elle fonctionne et elle soit conforme aux engagements qui ont été pris, quoi, de votre part et de la part des artisans aussi, j'imagine. Parce qu'on sent une promesse forte, hein, c'est permettre à des professionnels de maîtriser l'analyse et la projection des DPE sans être eux-mêmes experts. C'est ça qui interroge, justement. C'est probablement l'un des points, je pense, les plus puissants de votre proposition de valeur. Et comment est-ce que vous y arrivez concrètement?
2: Alors concrètement, on a déjà co-construit la solution Cardinaux avec des professionnels de l'immobilier. On n'est pas parti de rien, on est parti de leurs problématiques opérationnelles quotidiennes. Tout

0: moins d'une minute pour générer des scénarios. Et aujourd'hui, nous sommes une solution ultra simple d'utilisation, tout en intégrant la complexité qu'il peut y avoir derrière le DPE et qui permet aux professionnels de l'immobilier de s'en servir au quotidien et pour résoudre un paquet de problématiques liées à la gestion locative, à la transaction et au syndic de copro.
1: Donc en gros, on va reparler du syndic de copro juste après, c'est une belle ouverture. Je suis gestionnaire locatif, j'ai le DPE qui arrive en G d'un de mes clients. C'est-à-dire que je le passe dans Cardino. Donc, il y a la technique, la techno de check DPE qui va vérifier que le DPE, déjà, il est bien conforme parce qu'il y a toujours des inquiétudes, des interrogations. Et ensuite, je fais des propositions pour mon client. C'est ça, en 5 minutes, je peux lui proposer plein de scénarios avec des coûts, des changements de lettres, etc.
2: Exactement. C'est vraiment c'est exactement ça, le parcours. La vérification de la fiabilité qui est l'initiale, elle a vraiment pour vocation à ne pas projeter n'importe quoi. C'est-à-dire que si les murs sont mal décrits, si les fenêtres ne sont pas saisies, j'en sais rien, ça n'a pas de sens derrière d'aller proposer à votre client des simulations. En général, même, ça va vous revenir malencontreusement parce qu'ils vont vous dire « Attendez, elles ne sont pas pertinentes, vos simulations. » Donc, la première étape, on veut être sûr que le DPE était bien fait. Et à la limite, dans pas mal de cas, c'est indolore pour le client parce qu'on va vérifier et si tout se passe bien, on lui dit « Top, vous pouvez passer aux simulations. » Et ensuite, effectivement, on insiste un peu dessus, mais le DPE est un élément assez technique. Quand même. Il y a un modèle de l'État qui s'appelle la méthode 3CL. Donc nous, on a la méthode 3CL qui est recodée et sur laquelle on s'appuie. Donc ça veut dire que quand on va projeter ou qu'on va proposer des milliers de simulations, ce sont bien des simulations 3CL. Donc c'est-à-dire que c'est exactement ça que vous aurez si un diagnostiqueur refait le DPE en ayant tenu compte des projections. Parmi ces milliers de simulations, on va sélectionner les plus pertinentes, qui peuvent être des optimaux en termes de gains de lettres, en termes de coûts, en termes de non-perte de surface. Le but n'est pas de réduire l'appartement en termes de mètres carrés. Et une fois qu'on a ces propositions, effectivement, l'utilisateur va voir ça très facilement. Donc vous, par exemple, on parlait du gestionnaire locatif, on est capable de proposer au client final qui est propriétaire, qui voyait son DPEG comme une sacrée contrainte quand même, hein, il ne peut plus louer ou alors il a un plafonnement de loyer. Et bien là, vous lui offrez une solution rapide. Et pour être assez honnête aussi, on vient casser un peu d'imaginaire parce que le DPEG, dans l'imaginaire du propriétaire bailleur, c'est embêtant pour... c'est l'État qui impose une réglementation et c'est des travaux énormes. Hein, ça va me coûter 30, 40 000 euros. L'objectif, là, c'est de trouver les simulations qui vous permettent de répondre facilement aux besoins de votre client. Qui est, peut-être qu'en fait, il y a un scénario de passage en E pour 5 000 euros qui est facile à faire en site occupé. Celui-là, il faut pouvoir le proposer à votre client.
1: Et donc, je le propose à mes clients, je fais réaliser les travaux, parce que du coup, Cardino me sort aussi un cahier des charges que je peux envoyer à mes artisans, à différentes entreprises. C'est des partenariats aussi que vous faites ou non, c'est pas trop l'idée hein,
0: pour... Alors, nous, on propose vraiment un service logiciel.
1: Ok, 100%.
0: Voilà, l'objectif, c'est de sortir un rapport ultra synthétique à destination du gestionnaire locatif qu'il présente à son client propriétaire bailleur en gestion locative, par exemple. Synthétique. Compréhensif, qui lui permet de savoir exactement les travaux, comme le disait Emmanuel, qu'il doit réaliser pour obtenir cette lettre-là.
1: Et donc, les travaux sont réalisés. Ensuite, il y a un nouveau DPE qui repasse, du coup, dans comment ça marche techniquement, dans la boulinette. Enfin,
2: faire un DPE aujourd'hui, ça c'est l'État qui impose ça, il faut un diagnostiqueur certifié, il faut que ça soit déposé sur l'ADEME. Donc, quoi qu'il arrive, il faut qu'il y ait un diagnostiqueur certifié qui repasse après travaux. Je reviens sur la question que tu posais juste avant. Oui, quand même, ce qu'on vient proposer permet de faire un devis extrêmement détaillé. Mmh. C'est-à-dire qu'on propose toutes les préconisations techniques et en général, nos clients ont déjà leurs propres artisans. Et donc, ils vont venir faire ce devis avec les prescriptions techniques qui sont très précises. Et ensuite, du coup, il faut réaliser exactement ce qui a été prévu. Si la réalisation est exactement ce qui a été prévu, le DPE final... Il y a aucune source d'incompréhension ou de changement
1: d'erreur
2: ou d'erreur possible parce que le modèle il est unique, le modèle 3CL, c'est très déterministe hein. Vous allez dire tiens, j'ai posé tel type de ballon, donc ça change la lettre. Si vous avez effectivement posé tel type de ballon, il y a pas de problème. Et je dirais même on peut céder de ce qu'on propose pour en faire un cahier des charges pour le diagnostiqueur. C'est-à-dire que le diagnostiqueur, un des risques, ça serait qu'ils passent et qu'ils disent « Ah, vous avez pas, je sais pas ce que vous avez fait comme travaux, allez, je mets ça comme isolant. » Non, il faut lui dire voilà exactement ce qui a été fait. Voilà le DPE initial, voilà exactement ce qui a été fait. Merci de venir visiter et de mettre la bonne note. Il ne faut pas laisser la place au hasard ou à la saisie d'un chiffre qui serait pas le bon, parce qu'il y a quand même des méthodes différentes. On peut saisir les années, les épaisseurs, les R.

0: il faut dire exactement, et le logiciel est vraiment là pour ça, pour vous dire voilà ce qui a été fait. Vous donnez ça au diagnostiqueur, ça devient presque un template pour le diagnostiqueur, et il saisit, et du coup la lettre, elle est forcément celle qui avait été proposée dans la projection.
1: C'est une forme de garantie en fait. Hein, nous on garantit la lettre. Si les travaux réalisés sont ceux préconisés par Cardino, vous aurez cette lettre-là.
2: À 100%, garantie 100%.
1: Ouais.
2: Et petite question, parce que juste, on en parlait justement, le travail que fait Check DPE. Si le DPE, justement, n'est pas, il y a un doute, comment ça se passe sur l'outil pour le gestionnaire? C'est quoi le mode opératoire?
0: En fait, donc, on a plusieurs niveaux de doute, on va dire. Il y a des doutes rédhibitoires, ou on va dire rouges. À ce moment-là, le DPE, il ne peut pas être projeté. Donc, on va avoir un échange avec, on a une équipe de thermiciens qui vient vous poser des questions pour essayer d'éclairer le DPE.
2: Okay.
0: Voilà. Il y a, c'est quoi, doute pas permis? Je sais pas, le ballon d'eau chaude n'a pas été saisi. Manifestement, il y a un système d'eau chaude dans l'appartement qui n'est pas un vieil appartement. Donc, c'est soit une erreur du diagnostiqueur, soit on sait pas. Donc, du coup, là, le thermicien vient aider. Et donc, vous, peut-être, admettons, un gestionnaire locatif ou en transaction, bah, vous allez poser les questions au client final pour, en fait, obtenir la lettre de départ qui est la vraie lettre. Deuxième possibilité, à l'opposé du spectre, c'est vert, tout va bien. Indolore. Et entre les deux, il peut y avoir du orange. Et le orange, là, pour le coup, ça va être des questions qu'on va pouvoir poser, mais qui sont, à mon avis, très faciles à répondre. On vient rendre intelligible ce qui peut être compliqué. Par exemple, ça peut être sur des épaisseurs d'isolant. Voilà un bon exemple. Tiens, en plancher haut, il y a indiqué 40 cm d'isolant. Ça nous paraît beaucoup par rapport, on va dire, c'est une anomalie statistique. Et ben, faut aller vérifier. Si c'est vraiment 40 cm, c'est une très bonne nouvelle. Votre DPU, il est bon et il est performant au niveau du plancher haut. Si c'est pas 40 cm et que c'est que 10, bon, en fait, peut-être que c'est des travaux très faciles à réaliser d'en mettre 10 de plus. Donc voilà, on va poser ces questions. Et encore une fois, ce sont des questions qui sont intelligibles pour pas redonner de la complexité à quelqu'un qui serait pas expert du DPE.
2: Alors, on a parlé de biens, de gestion locative, mais tout à l'heure, Arnaud a dit syndic de copropriété. Du coup, c'est quoi la suite? Justement, on s'oriente vers le DPE collectif. Comment ça va se passer?
1: Ouais, effectivement. Donc aujourd'hui, notre cœur de business, gestion loc et transaction, effectivement, on réfléchit très sérieusement à intégrer demain le DPE collectif dans Cardino pour pouvoir traiter les immeubles et donc s'adresser à de nouveaux clients.
2: Mais c'est pas réfléchi là, c'est déjà un peu avancé, non? Vous avez déjà
0: le DPE collectif, il y a un champ des possibles qui est assez large et qui est super intéressant, qui est la rénovation des copropriétés sera clairement un des chantiers des prochaines années. On va pas se cacher. On commence par l'individuel. Évidemment, on est tous individuellement, c'est plus facile d'aller chercher son appartement, sa maison, et la copropriété présente certaines complexités. Cela dit, il y en a beaucoup des copropriétés en France, et à un moment donné, il faudra y aller. Donc, pourquoi on dit, on réfléchit, c'est que oui, il y a des offres déjà qui sont proposées par Cardino sur la copropriété. Par exemple, une offre qui est extrêmement intéressante, qui est de réconciliation du DPE collectif et des DPE individuels.
2: Oui.
0: Un des problèmes en copropriété, je l'ai vécu à titre perso, j'ai un DPED à la copro, ça va du C au G chez les individus.
2: Oui.
0: Donc, vous arrivez dans une réunion de conseil syndical pour rénover votre copro, et en fait, celui qui est C, il s'en fiche, et celui qui est G, il a qu'une envie, c'est de le faire. Et en fait, on n'est pas du tout sûr que ni le C ni le G soient bons, parce que tout le monde a rempli des éléments différents. Moi, je suis en chauffage collectif gaz. En fait, je m'aperçois que mon voisin, il a mis une chaudière à condensation pas celui du dessus, et qu'il y en a un qui a mis que c'était une pompe à chaleur. Donc, en fait, première étape, réconciliation du DPE collectif et individuel. Ça, c'est déjà une offre qu'on propose, et qu'on propose notamment à toutes les entreprises des travaux qui sont en train de réfléchir sérieusement au rénovation de sa copropriété. L'autre sujet sur la copropriété, ou plutôt le collectif, c'est il y a une des méthodes qui propose de projeter les DPE individuels à partir du collectif. Et cette méthode-là, elle n'est pas complètement sèche ou bien utilisée. Donc là, c'est pareil. Cardino va proposer une solution extrêmement pertinente pour être capable de projeter des travaux collectifs sur des DPE individuels. Et puis la troisième étape, ça va être le DPE collectif en tant que tel. Donc qui là, aujourd'hui, n'a pas, on va dire, il n'y a pas d'obligation à l'acquisition, à la location. Il y a une obligation pour les grosses copropriétés de faire un DPE collectif. Par contre, il y a des gros sujets de travaux et j'ai même entendu « Ah, mais le DPE collectif, ça n'a rien à voir avec le DPE individuel. » Heureusement que ça a à voir, c'est les mêmes systèmes, c'est les mêmes murs, c'est les mêmes... Donc heureusement que ça devrait avoir quelque chose. Et donc, il faut absolument être capable de lier les deux et de projeter les deux. Donc oui, clairement, la solution, elle a démarré par l'individuel et elle est en train de se prolonger sur le collectif.
2: En gros, est-ce qu'on peut dire que vous êtes en train de devenir le tiers de confiance du DPE projeté fiable pour tout l'écosystème résidentiel?
0: Tout à fait.
2: Est-ce que ça peut...
0: Tout à fait.
1: C'est une bonne...
2: C'est une bonne synthèse en mode hyper elevator pitch.
0: Oui, non, mais même au-delà du tiers de confiance, il y a un vrai sujet de plan d'action. Hein. On le redit par rapport à la question de départ. Ça y est, c'est la valeur du bien qui est associée au DPE. Donc ça veut dire que c'est des vraies décisions que vous allez prendre. On parlait de la gestion. gestion locative. Aujourd'hui, c'est vu comme une contrainte, voire une imposition de l'État, un truc un peu qui embête les propriétaires bailleurs. En fait, c'est la valeur qui est derrière. Vous avez un bien G, on vous propose juste de le relouer, mais c'est pas que ça. C'est que ce bien D, si dans 5 ans, vous voulez le vendre ou vos enfants veulent le vendre, ben, c'est pas du tout la même valeur. On parle de 20 à 25% de décote selon les villes et les régions. Donc, en gros, le fait que ça soit associé à la valeur, c'est ce qu'on propose, c'est un vrai outil d'aide à la décision patrimoniale et financière. Donc, oui, tiers de confiance parce qu'il y a sujet fiabilité et projection, mais je pense que ça va bien au-delà. Hein. On est vraiment dans l'aide à la décision sur des choses. L'immobilier résidentiel, c'est un des trucs le plus où il y a le plus d'émotions, mais ce qui peut dans certains cas mettre un peu d'irrationnel. On va ramener un peu de rationnel là-dedans. Si votre DPE il gagne 2 lettres, là vous gagnez 25%. Ouais. On y va.
2: Ça donne envie en tout cas. Et c'est quoi la prochaine étape? C'est plus d'intégration, plus d'automatisation, plus de prescription de services financiers, parce que vous avez déjà pensé à la suite, j'imagine. Hein, si on attaque la copro là après, c'est quoi la suite de Cardinaux?
0: Alors, il y en a pas mal des suites possibles, ouais, c'est très clairement. Intégration, c'est un beau mot d'ailleurs, parce que en fait, l'écosystème du résidentiel, il est quand même assez vaste. De la gestion locative à la transaction autre. Et donc, il y a plein de choses à faire pour qu'on puisse s'intégrer pleinement. Si on prend l'exemple du parcours dont tu parlais tout à l'heure en gestion locative, il y a la valeur, il y a la projection du DPE, il y a les travaux. Ça veut dire que même dans la projection du DPE, on pourrait imaginer assez vite avoir tout de suite la bascule vers les travaux avec de la 3D, par exemple. Donc ça, c'est des éléments hyper intéressants auxquels on réfléchit avec des partenaires. Côté transaction, il y a des ERP aujourd'hui sur, par exemple, la cartographie qui est utile à Check DPE pour chercher un DPE. En fait, on s'aperçoit que c'est un super outil de prospection pour les mandataires et les agents immobiliers. Donc en fait, une fonctionnalité qui n'était pas complètement faite pour ça devient hyper utile et valorisante pour récupérer des mandats, par exemple. Donc vous voyez, autour de ce DPE, il y a énormément de choses. Et peut-être dernière petite anecdote sur le DPE, il est très technique, mais en fait, il est très riche. C'est-à-dire que moi, je m'aperçois auprès des particuliers que quand on vient révéler certaines questions, en fait, on vient leur apporter de l'information sur le logement qu'ils sont en train d'acheter. Ah tiens, c'est vrai, on peut passer sur les toits pour vérifier l'isolation de... Bah oui, vous avez des combles, vous le saviez pas. Et en fait, c'est super intéressant, c'est qu'il est hyper riche, il y a des milliers d'infos dans le DPE. Sauf que personne ne les regarde, il y a un PDF que personne ne lit. Donc là, nous, on vient révéler des choses et donc on se dit, il y a peut-être encore des plots de laine à tirer sur ce truc-là.
2: Je vois qu'on n'est pas au bout de vos surprises, en tout cas, et que l'avenir de Cardinaux, avec ce que vous avez structuré, promet d'être radieux. Un grand merci, en tout cas, à tous les deux, Arnaud et Emmanuel. Merci à tous les deux. Ce qu'on retient, c'est que votre fusion, elle vise pas simplement à grandir, mais à structurer un marché de l'immobilier résidentiel autour d'une promesse forte, rendre le DPE plus lisible, plus fiable, plus actionnable, et en faire un véritable levier business et rénovation. Merci à tous les deux.
1: Merci Quentin
2: dans l'émission.
0: Merci beaucoup Quentin.
2: Merci à toutes et à tous de nous avoir suivis. Retrouvez cette émission en podcast sur nos plateformes et vos plateformes habituelles. À très bientôt pour un nouveau numéro de l'interview.
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2: L'immobilier fait de la résistance, c'est le message qui ressort de la dernière tendance du marché immobilier publiée par Immonote, le site immobilier notarial du groupe Notariat Service. Le message est assez clair, malgré un climat international tendu, malgré les incertitudes économiques, malgré le risque de retour de l'inflation ou de remontée des taux, la pierre ne décroche pas brutalement. Le marché tient, mais il tient avec prudence. Premier indicateur à regarder, l'activité. Selon cette enquête, une majorité de professionnels interrogés, 56%, anticipent une stabilité des transactions dans les deux prochains mois. C'est important parce que cela montre qu'on n'est pas dans un scénario de blocage total du marché. Les acheteurs sont toujours là, les vendeurs aussi, les transactions continuent de se faire. Mais attention, le climat se durcit. 35% des notaires et des négociateurs interrogés anticipent désormais une baisse de l'activité et seulement 9% misent sur une hausse. Logique. Autrement dit, le marché reste vivant, mais il devient plus sélectif. Les acquéreurs regardent davantage les prix, les travaux, la localisation, le DPE, le fameux diagnostic de performance énergétique. Ils ne se positionnent plus à n'importe quelle condition, les acheteurs. Et ça se voit évidemment dans les prix. D'après cette tendance Immonote, 52% des professionnels interrogés pensent que les prix vont encore baisser dans les deux prochains mois. 44% misent sur une stabilité et seuls 4% anticipent une hausse. Le signal est donc assez net. Le marché n'est pas reparti dans une phase d'euphorie. On est plutôt dans une phase d'ajustement. Les vendeurs doivent entendre ce message. Aujourd'hui, les biens correctement placés, bien entretenus, sans gros défauts énergétiques, continuent de susciter de l'intérêt. En revanche, les biens avec travaux, les logements mal classés au DPE, les biens trop chers ou mal localisés deviennent plus difficiles à vendre. C'est tout l'enjeu du moment. Il y a encore des acheteurs, mais ils sont beaucoup plus exigeants. Côté chiffres, Immonote révèle un prix médian de mise en vente de 200 000 euros pour une maison, en hausse de 3,45% sur 3 mois à fin avril 2026. Pour les appartements, là, le prix médian de mise en vente ressort à 2670 euros du mètre carré, en recul de 1,58% sur 3 mois. Ça illustre bien un marché à plusieurs vitesses. Certains segments résistent, notamment les maisons ou les biens familiaux bien positionnés, encore une fois. D'autres restent sous pression, en particulier lorsque le prix demandé n'est plus aligné avec la capacité réelle des acheteurs. Alors, qu'est-ce qu'il faut faire ? Est-ce qu'il faut acheter ? Est-ce qu'il faut vendre ? Est-ce qu'il faut attendre ? Là aussi, les réponses des notaires sont très intéressantes. Pour les logements, 77% conseillent plutôt de vendre avant d'acheter. 14% recommandent d'attendre. Et 9% seulement conseillent d'acheter en priorité. Ça ne veut pas dire qu'il ne faut pas acheter. Attention, ça veut dire qu'il faut sécuriser son parcours dans un marché moins fluide. Vendre son bien avant de se réengager permet d'éviter les mauvaises surprises. Délai de vente plus long, négociations plus fortes, prix revu à la baisse. Pour les terrains, la lecture est différente. Les ventes restent majoritaires, mais de façon moins nette. 52% conseillent de vendre, 29% d'attendre et 19% d'acheter. Pourquoi ? Parce que le foncier reste rare et quand un terrain est bien placé, il conserve une valeur particulière. La conclusion de cette tendance, c'est que l'immobilier reste une valeur solide, mais plus automatique. La pierre demeure un actif rassurant pour les Français. Elle est moins volatile que certains placements financiers. Elle répond à un besoin concret, se loger, transmettre, préparer l'avenir. Mais dans le marché actuel, tous les biens ne se valent plus. Je vous l'ai dit, un bon emplacement, un bon DPE, un prix réaliste et peu de travaux deviennent des critères déterminants. À l'inverse, les biens présentant trop de défauts, doivent intégrer une décote. L'immobilier résiste donc, il résiste aux secousses, oui, mais il entre dans une phase de réalisme. Pour les vendeurs, ça veut dire accepter le prix du marché, parfois c'est pas évident, et pour les acheteurs, ça veut dire qu'il y a encore des opportunités. Et pour tous, ça confirme une chose, dans l'immobilier, la stabilité existe encore, mais elle se paye désormais au juste prix.
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1: L'immobilier fait de la résistance, c'est le message qui ressort de la dernière tendance du marché immobilier publiée par Immonote, le site immobilier notarial du groupe Notaria Service. Le message est assez clair, malgré un climat international tendu, malgré les incertitudes économiques, malgré le risque de retour de l'inflation ou de remontée des taux, la pierre ne décroche pas brutalement. Le marché tient, mais il tient avec prudence. Premier indicateur à regarder, l'activité. Selon cette enquête, une majorité de professionnels interrogés, 56%, anticipent une stabilité des transactions dans les deux prochains mois. C'est important parce que cela montre qu'on n'est pas dans un scénario de blocage total du marché. Les acheteurs sont toujours là, les vendeurs aussi, les transactions continuent de se faire. Mais attention, le climat se durcit. 35% des notaires et des négociateurs interrogés anticipent désormais une baisse de l'activité et seulement 9% misent sur une hausse. Logique. Autrement dit, le marché reste vivant, mais il devient plus sélectif. Les acquéreurs regardent davantage les prix, les travaux, la localisation, le DPE, le fameux diagnostic de performance énergétique. Ils ne se positionnent plus à n'importe quelles conditions, les acheteurs. Et ça se voit évidemment dans les prix. D'après cette tendance Immonote, 52% des professionnels interrogés pensent que les prix vont encore baisser dans les deux prochains mois. 44% misent sur une stabilité et seuls 4% anticipent une hausse. Le signal est donc assez net. Le marché n'est pas reparti dans une phase d'euphorie. On est plutôt dans une phase d'ajustement. Les vendeurs doivent entendre ce message. Aujourd'hui, les biens correctement placés, bien entretenus, sans gros défauts énergétiques, continuent de susciter de l'intérêt. En revanche, les biens avec travaux, les logements mal classés au DPE, les biens trop chers ou mal localisés deviennent plus difficiles à vendre. C'est tout l'enjeu du moment. Il y a encore des acheteurs, mais ils sont beaucoup plus exigeants. Côté chiffres, Immonote révèle un prix médian de mise en vente de 200 000 euros pour une maison, en hausse de 3,45% sur 3 mois à fin avril 2026. Pour les appartements, là, le prix médian de mise en vente ressort à 2 670 euros du mètre carré, en recul de 1,58% sur 3 mois. Ça illustre bien un marché à plusieurs vitesses. Certains segments résistent, notamment les maisons ou les biens familiaux bien positionnés, encore une fois. D'autres restent sous pression, en particulier lorsque le prix demandé n'est plus aligné avec la capacité réelle des acheteurs. Alors, qu'est-ce qu'il faut faire ? Est-ce qu'il faut acheter ? Est-ce qu'il faut vendre ? Est-ce qu'il faut attendre ? Là aussi, les réponses des notaires sont très intéressantes. Pour les logements, 77% conseillent plutôt de vendre avant d'acheter, 14% recommandent d'attendre et 9% seulement conseillent d'acheter en priorité. Ça ne veut pas dire qu'il ne faut pas acheter, attention, ça veut dire qu'il faut sécuriser son parcours dans un marché moins fluide. Vendre son bien avant de se réengager permet d'éviter les mauvaises surprises, délai de vente plus long, négociations plus fortes, prix revu à la baisse. Pour les terrains, la lecture est différente. Les ventes restent majoritaires, mais de façon moins nette. 52% conseillent de vendre, 29% d'attendre et 19% d'acheter. Pourquoi ? Parce que le foncier reste rare et quand un terrain est bien placé, il conserve une valeur particulière. La conclusion de cette tendance, c'est que l'immobilier reste une valeur solide, mais plus automatique. La pierre demeure un actif rassurant pour les Français. Elle est moins volatile que certains placements financiers. Elle répond à un besoin concret, se loger, transmettre, préparer l'avenir. Mais dans le marché actuel, tous les biens ne se valent plus. Je vous l'ai dit, un bon emplacement, un bon DPE, un prix réaliste et peu de travaux deviennent des critères déterminants. À l'inverse, les biens présentant trop de défauts, doivent intégrer une décote. L'immobilier résiste donc, il résiste aux secousses, oui, mais il entre dans une phase de réalisme. Pour les vendeurs, ça veut dire accepter le prix du marché, parfois c'est pas évident, et pour les acheteurs, ça veut dire qu'il y a encore des opportunités. Et pour tous, ça confirme une chose, dans l'immobilier, la stabilité existe encore, mais elle se paye désormais au juste prix.
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1: L'immobilier fait de la résistance. C'est le message qui ressort de la dernière tendance du marché immobilier publiée par Immonote, le site immobilier notarial du groupe Notaria Service. Le message est assez clair. Malgré un climat international tendu, malgré les incertitudes économiques, malgré le risque de retour de l'inflation ou de remontée des taux, la pierre ne décroche pas brutalement. Le marché tient, mais il tient avec prudence. Premier indicateur à regarder, l'activité. Selon cette enquête, une majorité de professionnels interrogés, 56%, anticipent une stabilité des transactions dans les deux prochains mois. C'est important parce que cela montre qu'on n'est pas dans un scénario de blocage total du marché. Les acheteurs sont toujours là. Les vendeurs aussi, les transactions continuent de se faire. Mais attention, le climat se durcit. 35% des notaires et des négociateurs interrogés anticipent désormais une baisse de l'activité. Et seulement 9% mise sur une hausse. Logique. Autrement dit, le marché reste vivant, mais il devient plus sélectif. Les acquéreurs regardent davantage les prix, les travaux, la localisation, le DPE, le fameux diagnostic de performance énergétique. Ils ne se positionnent plus à n'importe quelles conditions, les acheteurs. Et ça se voit évidemment dans les prix. D'après cette tendance Immonote, 52% des professionnels interrogés pensent que les prix vont encore baisser dans les deux prochains mois. 44% misent sur une stabilité et seuls 4% anticipent une hausse. Le signal est donc assez net. Le marché n'est pas reparti dans une phase d'euphorie. On est plutôt dans une phase d'ajustement. Les vendeurs doivent entendre ce message. Aujourd'hui, les biens correctement placés, bien entretenus, sans gros défauts énergétiques, continuent de susciter de l'intérêt. En revanche, les biens avec travaux, les logements mal classés au DPE, les biens trop chers ou mal localisés deviennent plus difficiles à vendre. C'est tout l'enjeu du moment. Il y a encore des acheteurs, mais ils sont beaucoup plus exigeants. Côté chiffres, Immonote révèle un prix médian de mise en vente de 200 000 euros pour une maison, en hausse de 3,45% sur 3 mois fin avril 2026. Pour les appartements, là, le prix médian de mise en vente ressort à 2670 euros du mètre carré, en recul de 1,58% sur 3 mois. Ça illustre bien un marché à plusieurs vitesses. Certains segments résistent, notamment les maisons ou les biens familiaux bien positionnés, encore une fois. D'autres restent sous pression, en particulier lorsque le prix demandé n'est plus aligné avec la capacité réelle des acheteurs. Alors, qu'est-ce qu'il faut faire ? Est-ce qu'il faut acheter ? Est-ce qu'il faut vendre ? Est-ce qu'il faut attendre ? Là aussi, les réponses des notaires sont très intéressantes. Pour les logements, 77% conseillent plutôt de vendre avant d'acheter. 14% recommandent d'attendre. Et 9% seulement conseillent d'acheter en priorité. Ça ne veut pas dire qu'il ne faut pas acheter. Attention, ça veut dire qu'il faut sécuriser son parcours dans un marché moins fluide. Vendre son bien avant de se réengager permet d'éviter les mauvaises surprises. Délai de vente plus long, négociations plus fortes, prix revus à la baisse. Pour les terrains, la lecture est différente. Les ventes restent majoritaires, mais de façon moins nette. 52% conseillent de vendre, 29% d'attendre et 19% d'acheter. Pourquoi ? Parce que le foncier reste rare et quand un terrain est bien placé, il conserve une valeur particulière. La conclusion de cette tendance, c'est que l'immobilier reste une valeur solide, mais plus automatique. La pierre demeure un actif rassurant pour les Français. Elle est moins volatile que certains placements financiers. Elle répond à un besoin concret, se loger, transmettre, préparer l'avenir. Mais dans le marché actuel, tous les biens ne se valent plus. Je vous l'ai dit, un bon emplacement, un bon DPE, un prix réaliste et peu de travaux deviennent des critères déterminants. À l'inverse, les biens présentant trop de défauts, doivent intégrer une décote. L'immobilier résiste donc, il résiste aux secousses, oui, mais il entre dans une phase de réalisme. Pour les vendeurs, ça veut dire accepter le prix du marché, parfois c'est pas évident, et pour les acheteurs, ça veut dire qu'il y a encore des opportunités. Et pour tous, ça confirme une chose, dans l'immobilier, la stabilité existe encore, mais elle se paye désormais au juste prix.
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1: Il est 21h.
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3: Bonsoir à tous. La verrerie Duralex, reprise en 2024 par ses salariés en coopérative, a été placée en redressement judiciaire avec une période d'observation de 6 mois en raison de tensions de trésorerie. Duralex, fondée en 1945 et est connue pour ses verres réputés incassables, a expliqué ses difficultés financières par une hausse du stock très importante sur janvier-février 2026, couplée à des ruptures impactant les ventes sur des produits emblématiques et une hausse croissante du coût des matières premières et de l'énergie depuis le début de l'année. André Santini, maire UDI d'ici les Moulineaux dans les Hauts-de-Seine, est mort. L'ancien ministre avait 85 ans. Il a également été secrétaire d'État et ministre délégué entre 1986 et 1988, puis à nouveau secrétaire d'État de 2007 à 2009. Au total, 862 000 agents publics vont percevoir une indemnité différentielle pour garantir qu'aucun agent ne touche une rémunération indiciaire inférieure au SMIC réévaluée au 1er juin en raison de la hausse de l'inflation, selon le ministère des Comptes publics. La mesure concerne notamment 306 000 agents de la fonction publique d'État et d'autres agents dans les fonctions publiques hospitalières et territoriales. Des progrès fulgurants dans la lutte contre le cancer du pancréas ont été mis en avant lors du congrès du cancer de Chicago qui fait référence et a lieu en ce moment. Mais ils ne sont pas les seuls. Les chercheurs sont également parvenus à de grandes avancées dans le cancer de la prostate, le cancer masculin le plus fréquent, 50 000 nouveaux cas par an en France et 8 000 morts. Une première étude a eu les honneurs de la session plénière, celle où sont mises en avant les recherches les plus importantes. Elles concernent des patients atteints d'un type de cancer de la prostate très agressif. Aujourd'hui, l'un des traitements consiste à opérer pour retirer la prostate, mais malgré cette solution radicale, la moitié de ces patients ont ensuite un risque de rechute. Alors, ici, les médecins ont donné aux malades, avant et après l'opération, 2 médicaments, 2 traitements hormonaux. Et résultat, 5 ans après, on estime que 78% des patients ont survécu et n'ont pas de métastases. C'est important car ce traitement pourrait devenir le traitement standard pour les hommes dont on découvre au moment du diagnostic qu'ils sont à haut risque de rechute.

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0: 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Il est minuit.
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2: Bonsoir à tous. Dans le Gers, une enfant de 11 ans et demi a disparu. Liana n'est pas rentrée vendredi dernier du collège de Florence. Des recherches ont été lancées. Une enquête a été ouverte pour enlèvement et séquestration de mineurs de moins de 15 ans. Un homme a été interpellé et placé en garde à vue. Un candidat de plus, le cheminot Anas Kazib, a annoncé ce lundi son intention d'être candidat pour le parti d'extrême-gauche Révolution Permanente à l'élection présidentielle. Anas Kazib explique dans son clip de campagne vouloir présenter une candidature ouvrière, communiste et révolutionnaire à la présidentielle. Âgé de 39 ans et originaire de Sarcelles, Anas Kazib est aussi syndicaliste à Sudrail, militant antiraciste, porteur d'une approche décoloniale. Il doit être jugé le 25 juin prochain pour apologie du terrorisme, pour avoir notamment soutenu la résistance palestinienne le 7 octobre 2023 lors des attaques du Hamas en Israël. Il dénonce une criminalisation des militants politiques et syndicalistes de la défense de la cause palestinienne. Investissement massif, centre de données, acier décarboné, biscuits. La 9e édition de Choose France ce lundi est une nouvelle fois l'occasion d'une série d'annonces d'investissements étrangers. Cette grand-messe dédiée à l'attractivité de la France, organisée au château de Versailles, totalisera un montant record de 93 milliards d'euros d'investissement et la création de 15 000 emplois. C'est ce qu'a assuré le chef de l'État, Emmanuel Macron. De nombreux allocataires de l'assurance chômage retrouvent rapidement un emploi, selon une étude publiée ce lundi par l'UNEDIC qui gère l'assurance chômage. Alors que la durée d'indemnisation du chômage n'a cessé d'être raccourcie ces dernières années et que plusieurs candidats à la présidentielle souhaitent encore réformer l'assurance chômage, l'UNEDIC s'est intéressé au moment où les allocataires reprenaient pour la première fois un emploi. Son étude qui porte sur 1 700 000 allocataires dont l'indemnisation a débuté en 2022 et qui dispose d'une durée potentielle de droit de 24 mois ou moins, conclut que c'est au cours de leur premier mois d'indemnisation que les allocataires sont les plus nombreux à reprendre pour la première fois un emploi salarié. C'est la fin de cette édition. Merci de l'avoir suivi.